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0: 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Bonsoir, vous écoutez ProgCore Live qui vous parvient de Montréal, Canada, et nous sommes sur ProgCore Radio. Vous pouvez nous rejoindre à progcoreradio.com. Cette émission sera diffusée en français et en anglais, et nous voulons remercier Yartsi Tuominen pour la chanson thème de notre émission. Elle s'intitule Introducing. Elle est écrite et elle est jouée par notre bon ami Yartsi lui-même. 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Aujourd'hui, vendredi le 23 décembre 2022, nous vous souhaitons la bienvenue à la diffusion de ProgCore Live sur ProgCore Radio avec vos animateurs Denis Champagne et Pierre Lemoine. Ce soir, nous allons débuter avec le groupe Urban Tales et une nouvelle chanson. Nous allons poursuivre avec le groupe She Chameleon. C'est un groupe hommage à Marillion et une chanson de Noël. Ensuite, Tubular Bells, célébration du 50e anniversaire qui a été enregistré par le Royal Philharmonic Orchestra. Et nous allons écouter cet album dans son intégralité ici ce soir. Alors venez nous rejoindre dans le chat room. Nous espérons que vous allez passer des moments très agréables en notre compagnie. Bonne soirée à tous.
1: 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Sorrow est la nouvelle pièce du groupe de rock metal Urban Tales et cette nouvelle chanson fait suite à leur morceau précédent intitulé Survivor qui a été massivement diffusé dans le monde entier. Elle est pleine de surprises et d'une forte dynamique. La chanson est déjà disponible en téléchargement et en streaming dans toutes les boutiques numériques via Monsieur Diffusion et Spotify, iTunes, Amazon, et Deezer. Now, you can follow the band Urban Tales on Spotify, YouTube, Instagram, and Facebook. Vous pouvez suivre le groupe Urban Tales sur Spotify, YouTube, Instagram, ainsi que Facebook. So now we're going to listen to the new single. On va écouter la nouvelle pièce, Sorrow, by the band, par le groupe Urban Tales. And we will be right back after. On vous revient tout de suite après. Bonne écoute. Enjoy.
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1: Okay, that was the track, the new single, Sorrow, by the band Urban Tales. C'était la nouvelle pièce que nous venons d'écouter. C'est la nouvelle pièce du groupe Urban Tales, intitulée Sorrow. So now we're moving on to the second part of our show. On se déplace vers la deuxième partie de notre émission. So on this part two, we have Marillion tribute band called She Chameleon. And She Chameleon has sent us a Christmas track entitled I Believe in Father Christmas that we are going to play in a moment. Le groupe hommage de Marillion, She Chameleon, nous a envoyé un morceau de Noël intitulé I Believe in Father Christmas que nous allons jouer dans un instant. Now you can follow the band She Chameleon on their website, which is shechameleon.co.uk. You can also find them on Facebook, Instagram, YouTube, Spotify, etc. Vous pouvez suivre le groupe She Chameleon sur leur site internet qui est shechameleon.co.uk. Aussi sur Facebook, Instagram, YouTube, Spotify et plusieurs autres plateformes. So here is the track. La voici, cette pièce, I Believe in Father Christmas, Everybody in the Whole of the World. And it's a great track. So, Merry Christmas to all. C'est une très belle pièce. On voudrait vous souhaiter un joyeux Noël en même temps. So, here it is. La voici. I Believe in Father Christmas by le groupe She Chameleon. Be right back after. Enjoy.
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0: That was the track C'est à la pièce, I Believe in Father Christmas, by the band, par le groupe She Chameleon. Hope you enjoyed. J'espère que vous avez aimé. So now we're moving on to part 3 of our show, and we have for you Tubular Bells 50th Anniversary Celebration. And this came out on October 28th of 2022. Aujourd'hui, dans cette troisième partie, nous avons pour vous Tubular Bells, qui est le 50e anniversaire, 50th Anniversary Celebration, qui est sorti le 28 octobre de 2022. Now, Mike Oldfield's Tubular Bells celebrates its 50th anniversary with a brand new recording by the Royal Philharmonic Orchestra. 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
1: Tubular Bells de Mike Oldfield célèbre son 50e anniversaire avec un tout nouvel enregistrement du Royal Philharmonic Orchestra. L'emblématique de Mike Oldfield, Tubular Bells, a pris d'assaut le monde lors de son lancement en 1973 et près de 50 ans plus tard, continue de vendre plus de 100 000 albums par an avec un total de 17,5 millions de streams. Et en l'honneur du 50e anniversaire de cet album révolutionnaire, Cleopatra Records a sorti le nouvel album studio intitulé Tubular Bells, célébration du 50e anniversaire, soit Tubular Bells 50th Anniversary Celebration. On passe maintenant à la première piste de l'album. We'll now listen to the first track of this album. On écoute, we'll listen to Tubular Bells Part 1. C'est une piste de 26 minutes 19 secondes. And this track is 26 minutes 19 seconds. So sit back and enjoy.

Track we just heard, la piste qu'on vient d'entendre, Tubular Bells Part 1. This recently released album is performed by the highly regarded Royal Philharmonic Orchestra with the London Contemporary Voices Choir, conducted by three-time British Composer of the Year Simon Dobson and emceed by award-winning British actor Brian Blessed from Flash Gordon and The Black Adder. Cet album, qui est récemment sorti, est interprété par le très apprécié Royal Philharmonic Orchestra avec le London Contemporary Voices Choir et dirigé par trois fois compositeur britannique de l'année Simon Dobson et animé par l'acteur britannique primé Brian Blessed de Flash Gordon et The Black Ladder. On passe maintenant à la deuxième piste de l'album. On a listen to the second track of the album. We'll listen to and écoute Tubular Bells Part 2, une piste de 22 minutes 6 secondes, and this track is 22 minutes 6 seconds. Enjoy.

La piste qu'on vient d'écouter, track we just heard, Tubular Bells Part 2. Composer Mike Oldfield remarked about the milestone, "It's amazing to think that it's 50 years since I started writing Tubular Bells, and I'm touched that my music has reached so many people all over the world during that time." Le compositeur Mike Oldfield a fait ses remarques à propos de cette étape marquante. C'est incroyable de penser que ça fait 50 ans que j'ai commencé en écrivant Tubular Bells et je suis très touché. Ma musique a atteint tant de gens partout dans le monde pendant cette période. Et maintenant, on passe à deux autres pistes. Now, a couple more tracks. We'll listen to and écoute Sailor's Hornpipe et aussi Omadon Part 1.

Okay, we are back and we just listened to two great tracks. Nous venons d'écouter deux très bonnes pièces. Now, the first track was the track number 3, Sailor's Hornpipe, followed by track number 4, Omadon Part 1. Nous avons écouté deux pièces. La première, c'est la pièce numéro 3, Sailor's Hornpipe, et la quatrième, Omadon Part 1. 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And you can find Cleopatra Records on their website, which is cleopatrarecords.com. 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So they're all over the place, so you can't miss them. 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Merci spécial à Billy James de Glass Onion. Special thanks to Billy James of Glass Onion. So, we're going to listen to track number 5. On va écouter la cinquième pièce. From the album, de l'album Tool Rebels 50th Anniversary Celebration. And the track is la pièce est Excerpts from Hurges Ridge, Part 1. Be right back after, on revient tout de suite après avec Pierre. Bonne écoute.

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1: Le 50e anniversaire de Tubular Bells Celebration comprend non seulement l'intégralité de l'opus Tubular Bells, mais également d'autres compositions anciennes. En effet, aujourd'hui verra la sortie du premier single de l'album, un nouvel enregistrement dont Moonlight Shadow, le plus grand succès de Oldfield arrangé par Dobson et mettant en vedette la chanteuse Ella Shaw, dont des voix captivantes et une présence sur scène d'une grande qualité, telle que décrit par Simon Cowell de American Idol. So we're going to listen to the last track from the album Tubular Bells 50th Anniversary Celebration. Nous allons écouter le dernier morceau de Tubular Bells 50th Anniversary Celebration, and the track is la pièce est Moonlight Shadow. Enjoy, bonne écoute, and from all of us at Proco Radio, we'd like to say a Merry Christmas and Happy New Year from me and Pierre Proco live also. Fait que de toute l'équipe de Procore Radio et de moi et Pierre à Procore Live, on aimerait ça vous souhaiter de joyeuses fêtes. Donc, joyeux Noël et bonne année. Good night, bonsoir.

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Good night. Alors, c'est notre émission pour ce soir. Merci de vous être joints à nous. Nous espérons vous avoir diverti tout en vous aidant à découvrir de la superbe musique. En attendant notre retour, nous aimerions avoir de vos nouvelles. Nous vous invitons à communiquer avec nous sur notre page Facebook, Prague Core Live, et aussi notre groupe Facebook, Prague Core Live Radio Show, pour partager avec nous vos commentaires, suggestions et vos demandes spéciales. Nous invitons aussi les artistes qui aimeraient avoir du temps d'antenne à communiquer avec nous. Et pour ceux d'entre vous qui êtes familiers avec nous sur Facebook, vous savez que vous pouvez communiquer avec nous sur d'autres groupes et pages sur Facebook, notamment les groupes Facebook Prague Band Support et Live Performances Live, évidemment la page A Prague Core Project. Vous pouvez nous rejoindre par courriel praguecorelive@gmail.com. Vous pouvez nous suivre aussi sur Twitter et aussi sur Reverb Nation. Alors, avec ça, passez une bonne semaine, soyez prudents et bonne nuit.

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